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0: Vas-y.
1: Ah, c'est pas moi. Ah, super la chanson. Non,
2: voilà.
1: Ouais, ah non, j'adore. Ouais, je trouve ça super.
0: Tu ouais, tais-toi et chante.
2: Voilà.
1: Chaque coup.
2: Voilà.
1: Mais j'ai pas le texte.
0: Le polycopier, il est où le polycopier?
2: Voilà.

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